Mais problème non. Mais c'est vraiment là.

Avec le nouvel album. Ah oui. Bon, même s'il est pas là ce soir, on va jouer quand même. Hein. Alors il faut commencer à apprendre. Hein. Chéri, on nous casse bifla. Plus fort. Chéri.

0: Mes amis, mardi, si vous pas jouer pour moi tout à fait maintenant, je vais travailler. Bon, tout à fait, dans son musique, faut jouer, oui. Si vous pas jouer, le mêlé, oui.
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